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1: Bonjour, quoi de beau à la télé pour cette soirée du 13 septembre sur TF1. Qu'est-ce qu'on a tous fait au bon Dieu? Film avec Christian Clavier et Chantal Lauby. Sur France 2, second tour, film réalisé par Albert Dupontel. Journaliste politique, Nathalie est peu à peu mise à l'écart par la chaîne de télévision qui l'emploie. Mais alors que la présidentielle approche, la jeune femme va suivre le favori des sondages. Sur Arte, Le Parrain, film avec Marlon Brando. Sur Sister, La Momie, film avec Tom Cruise. Bien qu'elle ait été enterrée dans un tombeau au fin fond d'un désert, une princesse de l'ancienne Égypte revient à la vie. Sur France 3, Brokenwood, série. Sur France 4, Normal, pièce de théâtre. Et puis sur M6, Zone Interdite, magazine présenté par Ophélie Meunier sur le thème « Nous avons infiltré l'école, l'enquête choc ». Pendant un an, des journalistes de l'émission ont enquêté au cœur de l'éducation nationale, parfois en caméra cachée, pour révéler des dysfonctionnements. Très belle soirée télé à tous.
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1: Bonjour, pardon, merci. Pour que tu m'aimes encore, on ne change pas. Le premier concert de Céline Dion a eu lieu à Paris à la Plénitude Arena. La star qui s'est présentée devant ses fans avec une heure de retard. 15 autres représentations vont avoir lieu jusqu'à mi-octobre. Pour ceux qui n'ont pas pu avoir de place, 10 nouveaux concerts sont prévus au printemps prochain. À la une de l'actu, les suites de l'enquête sur le déraillement de ce train en Normandie. À ce stade, aucun élément ne permet d'évoquer un acte de malveillance commis avec l'intention délibérée de faire dérailler le train, et donc encore moins un attentat, a estimé le procureur après l'accident de TER entre Caen et Rouen. La passagère blessée gravement suite à l'accident n'est plus en urgence absolue. Il reste 4 personnes hospitalisées. La politique et des meetings ce week-end à la fête de l'UMA dans l'Essonne. Fabien Roussel s'est exprimé. Il souhaite la nationalisation sanction de Total Énergie suite à la hausse des prix de l'essence. Comment un tel groupe a pu gagner autant d'argent sur le dos de la guerre, s'est questionné le candidat communiste. Jean-Luc Mélenchon, qui s'est adressé au public juste avant, estime lui aussi que les marges des distributeurs sont trop importantes. Le leader insoumis reproche au gouvernement de ne rien faire. À droite, lors de son meeting de rentrée, Bruno Retailleau a déclaré de son côté que la France était au fond du trou. Le mercure repart à la hausse. Les températures remontent après plusieurs jours sous les normales de saison. Météo France prévoit un pic lundi et mardi jusqu'à 30 degrés sur la moitié nord et encore 35 degrés possibles dans le Languedoc. Et qui dit chaleur dit incendie. 4 départements sont toujours classés en orange pour risque de feux de forêt par Météo France. Les Pyrénées-Orientales, l'Aude, l'Hérault et le Gard sont concernés. On finit avec la Vuelta. En Espagne, Mikel Landa retrouve le chemin du succès. Le coureur espagnol de la Soudal Quick-Step remporte cette étape de montagne avec des passages à plus de 20%. Enrique Mas reste leader du général. Il devrait conserver le maillot rouge normalement jusqu'au podium final prévu ce dimanche. Fin de ce flash. Merci de l'avoir suivi.

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1: Bonjour, quoi de beau à la télé pour cette soirée du 13 septembre sur TF1. Qu'est-ce qu'on a tous fait au bon Dieu? Film avec Christian Clavier et Chantal Lobby. Sur France 2, second tour, film réalisé par Albert Dupontel. Journaliste politique, Nathalie est peu à peu mise à l'écart par la chaîne de télévision qui l'emploie. Mais alors que la présidentielle approche, la jeune femme va suivre le favori des sondages. Sur Arte, Le Parrain, film avec Marlon Brando. Sur Sister, La Momie, film avec Tom Cruise. Bien qu'elle ait été enterrée dans un tombeau au fin fond d'un désert, une princesse de l'ancienne Égypte revient à la vie. Sur France 3, Brokenwood, série. Sur France 4, Normal, pièce de théâtre. Et puis sur M6, Zone Interdite, magazine présenté par Ophélie Meunier sur le thème « Nous avons infiltré l'école, l'enquête choc ». Pendant un an, des journalistes de l'émission ont enquêté au cœur de l'éducation nationale, parfois en caméra cachée, pour révéler des dysfonctionnements. Très belle soirée télé à tous.
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1: Bonjour à tous, c'est une soirée que des milliers de fans ne sont pas prêts d'oublier.
2: On ne change pas, on met juste les costumes d'autres sur soi.
1: C'est sur ce titre, On ne change pas, que Céline Dion a fait son grand retour sur scène hier soir à la Plénitude Arena à Nanterre. Après plusieurs années d'absence, la superstar québécoise est de retour. Une soirée riche en émotions pour elle, mais aussi pour les fans qui étaient là et qui parfois étaient venus de très loin. Il reste encore 25 concerts pour Céline Dion, les premiers jusqu'à mi-octobre, et elle sera ensuite de retour en mai. L'actualité, c'est aussi cette mise au point du procureur de la République de Rouen après le déraillement du TER en Normandie. À ce stade, aucun élément ne permet d'évoquer un acte de malveillance et donc encore moins un attentat. Plusieurs auditions ont déjà eu lieu et d'autres sont prévues aujourd'hui. L'hypothèse principale est celle de la présence d'un morceau de rail qui pourrait être à l'origine de ce déraillement. Le gouvernement prête à faciliter les donations familiales dans le cadre du budget 2027. Annonce de Sébastien Lecornu qui souhaite notamment un relèvement du plafond des sommes exonérées de taxation. La France épargne beaucoup mais transmet trop tard, estime le Premier ministre. Prudence maximale sur les plages de Nouvelle-Aquitaine. Pour terminer la semaine, une alerte aux baïnes a été lancée pour aujourd'hui dans les départements des Pyrénées-Atlantiques, des Landes, de la Gironde et de la Charente-Maritime. Les courants seront particulièrement forts et pourraient facilement entraîner les nageurs vers le large. Le sport avec du rugby, déjà courte victoire de La Rochelle à Toulon 21-20 hier soir en top 14. Notez aussi le succès de Lyon à l'extérieur contre le Racing 92 ou encore la victoire de Perpignan contre Castres. Ce soir, le Stade Toulousain accueille l'UBB. Et puis, c'est l'heure de la revanche pour l'équipe de France féminine de basket. Les Bleus retrouvent les États-Unis ce soir en finale du Mondial, 2 ans après celle perdue d'un petit point lors des Jeux Olympiques de Paris. Voilà pour l'info, très belle matinée.

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1: Bonjour, quoi de beau à la télé pour cette soirée du 13 septembre sur TF1. Qu'est-ce qu'on a tous fait au bon Dieu? Film avec Christian Clavier et Chantal Lauby sur France 2, second tour. Film réalisé par Albert Dupontel. Journaliste politique, Nathalie est peu à peu mise à l'écart par la chaîne de télévision qui l'emploie. Mais alors que la présidentielle approche, la jeune femme va suivre le favori des sondages. Sur Arte, Le Parrain, film avec Marlon Brando. Sur Sister, La Momie, film avec Tom Cruise. Bien qu'elle ait été enterrée dans un tombeau au fin fond d'un désert, une princesse de l'ancienne Égypte revient à la vie. Sur France 3, Brokenwood, série. Sur France 4, Normal, pièce de théâtre. Et puis sur M6, Zone Interdite, magazine présenté par Ophélie Meunier sur le thème « Nous avons infiltré l'école, l'enquête choc ». Pendant un an, des journalistes de l'émission ont enquêté au cœur de l'éducation nationale, parfois en caméra cachée, pour révéler des dysfonctionnements. Très belle soirée télé à tous.
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0: 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Il est 8h.
1: 8h.
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2: Bonjour à tous, c'est une soirée que des milliers de fans ne sont pas prêts d'oublier.
3: On ne change pas, on met juste les costumes d'autres sur soi.
2: C'est sur ce titre, On ne change pas, que Céline Dion a fait son grand retour sur scène hier soir à la Plénitude Arena à Nanterre. Après plusieurs années d'absence, la superstar québécoise est de retour. Une soirée riche en émotions pour elle, mais aussi pour les fans qui étaient là et qui parfois étaient venus de très loin. Il reste encore 25 concerts pour Céline Dion, les premiers jusqu'à mi-octobre, et elle sera ensuite de retour en mai. L'actualité, c'est aussi cette mise au point du procureur de la République de Rouen après le déraillement du TER en Normandie. À ce stade, aucun élément ne permet d'évoquer un acte de malveillance et donc encore moins un attentat. Plusieurs auditions ont déjà eu lieu et d'autres sont prévues aujourd'hui. L'hypothèse principale est celle de la présence d'un morceau de rail qui pourrait être à l'origine de ce déraillement. Le gouvernement prête à faciliter les donations familiales dans le cadre du budget 2027. Annonce de Sébastien Lecornu qui souhaite notamment un relèvement du plafond des sommes exonérées de taxation. La France épargne beaucoup mais transmet trop tard, estime le Premier ministre. Prudence maximale sur les plages de Nouvelle-Aquitaine. Pour terminer la semaine, une alerte aux baïnes a été lancée pour aujourd'hui dans les départements des Pyrénées-Atlantiques, des Landes, de la Gironde et de la Charente-Maritime. Les courants seront particulièrement forts et pourraient facilement entraîner les nageurs vers le large. Le sport avec du rugby, déjà courte victoire de La Rochelle à Toulon, 21-20 hier soir en top 14. Notez aussi le succès de Lyon à l'extérieur contre le Racing 92 ou encore la victoire de Perpignan contre Castres. Ce soir, le Stade Toulousain accueille l'UBB. Et puis, c'est l'heure de la revanche pour l'équipe de France féminine de basket. Les Bleus retrouvent les États-Unis ce soir en finale du Mondial, 2 ans après celle perdue d'un petit point lors des Jeux Olympiques de Paris. Voilà pour l'info, très belle matinée.
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1: Bonjour, quoi de beau à la télé pour cette soirée du 13 septembre sur TF1. Qu'est-ce qu'on a tous fait au bon Dieu? Film avec Christian Clavier et Chantal Lobby. Sur France 2, second tour, film réalisé par Albert Dupontel. Journaliste politique, Nathalie est peu à peu mise à l'écart par la chaîne de télévision qui l'emploie. Mais alors que la présidentielle approche, la jeune femme va suivre le favori des sondages. Sur Arte, Le Parrain, film avec Marlon Brando. Sur Sister, La Momie, film avec Tom Cruise. Bien qu'elle ait été enterrée dans un tombeau au fin fond d'un désert, une princesse de l'ancienne Égypte revient à la vie. Sur France 3, Brokenwood, série. Sur France 4, Normal, pièce de théâtre. Et puis sur M6, Zone Interdite, magazine présenté par Ophélie Meunier sur le thème « Nous avons infiltré l'école, l'enquête choque ». Pendant un an, des journalistes de l'émission ont enquêté au cœur de l'éducation nationale, parfois en caméra cachée, pour révéler des dysfonctionnements. Très belle soirée télé à tous.
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2: Bonjour à tous, c'est une soirée que des milliers de fans ne sont pas prêts d'oublier.
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2: C'est sur ce titre, On ne change pas, que Céline Dion a fait son grand retour sur scène hier soir à la Plénitude Arena à Nanterre. Après plusieurs années d'absence, la superstar québécoise est de retour. Une soirée riche en émotions pour elle, mais aussi pour les fans qui étaient là et qui parfois étaient venus de très loin. Il reste encore 25 concerts pour Céline Dion, les premiers jusqu'à mi-octobre, et elle sera ensuite de retour en mai. L'actualité, c'est aussi cette mise au point du procureur de la République de Rouen après le déraillement du TER en Normandie. À ce stade, aucun élément ne permet d'évoquer un acte de malveillance et donc encore moins un attentat. Plusieurs auditions ont déjà eu lieu et d'autres sont prévues aujourd'hui. L'hypothèse principale est celle de la présence d'un morceau de rail qui pourrait être à l'origine de ce déraillement. Le gouvernement prête à faciliter les donations familiales dans le cadre du budget 2027. Annonce de Sébastien Lecornu qui souhaite notamment un relèvement du plafond des sommes exonérées de taxation. La France épargne beaucoup mais transmet trop tard, estime le Premier ministre. Prudence maximale sur les plages de Nouvelle-Aquitaine. Pour terminer la semaine, une alerte aux baïnes a été lancée pour aujourd'hui dans les départements des Pyrénées-Atlantiques, des Landes, de la Gironde et de la Charente-Maritime. Les courants seront particulièrement forts et pourraient facilement entraîner les nageurs vers le large. Le sport avec du rugby, déjà courte victoire de La Rochelle à Toulon, 21-20 hier soir en top 14. Notez aussi le succès de Lyon à l'extérieur contre le Racing 92 ou encore la victoire de Perpignan contre Castres. Ce soir, le Stade Toulousain accueille l'UBB. Et puis, c'est l'heure de la revanche pour l'équipe de France féminine de basket. Les Bleus retrouvent les États-Unis ce soir en finale du Mondial, 2 ans après celle perdue d'un petit point lors des Jeux Olympiques de Paris. Voilà pour l'info, très belle matinée.
4: Bonjour à tous, bonjour à toutes. Voilà, ravi de vous retrouver sur les ondes de Jordan FM pour 3 heures en votre compagnie et accompagné par le choix de vos titres et interprètes. Aujourd'hui, 13 septembre, nous fêtons les Lubins, les Aimés, les Lidoirs et même les Chrysostomes. Voilà, alors si vous m'en trouvez un, celui-là, il peut venir à la radio sans problème. Voilà, et puis pour le choix de vos futurs bébés, ça va très bien. Voilà, et bon anniversaire à ceux nés ce jour, avec le dicton du jour, à la Saint-Aimé, point de mouton affamé. Sachez que vers 10h20, 10h30, nous serons en direct de Bénin avec la présidente du club des Bruyères, Madame Clavel, qui prépare le 11e festival Accordéon Passion qui aura lieu à Bénin les 25, 26 et 27 septembre prochains. L'équipe au standard prête à vous guider ce matin. Christian, bonjour.
5: Bonjour à toutes, bonjour à tous. Je réfléchissais à ce prénom-là. Avec un prénom comme ça, le type, il n'est pas prêt d'être appelé de bonheur à la souffle.
4: Ah oui, c'est sûr. Hein. Il risque de crever de faim. Chrysostome.
5: Ouais. La rencontre, gueule après le gamin comme
4: ça. Il y en a eu, Chrysostome.
5: Alors lui, il n'a pas un nom,
4: Accouché dehors,
5: il s'appelle Bernard.
4: Parce qu'il couche sous les ponts.
5: Il a travaillé avec Guy Williams, tu sais, Zorro.
4: Ah
5: mais,
4: oui.
5: Mais il était muet à l'époque. Ça l'arrangeait bien l'autre, nous on saurait plus. C'est notre ami Bernard qui va vous parler tout à l'heure de la fonctionnalité de pouvoir passer les dédicaces par internet. Il va vous expliquer ça très bien. Moi je vais vous expliquer que vous pouvez utiliser votre téléphone au 04 71 64 32 26. Je reste classique. Pas vrai Bernard, bonjour.
6: Alors bonjour à toutes et à tous nos auditeurs et nos auditrices. Je vous souhaite un bon dimanche en compagnie de Jordan FM et Taille tout Jordan, votre émission préférée.
4: Ça sonne, va bosser.
6: Vous pouvez envoyer vos dédicaces à taille-tout@jordanfm.fr et je fais un petit coucou à Claudine et je lui souhaite un bon anniversaire.
5: Bernard, le seul standardiste qui répond au téléphone avec la langue des signes.
4: Ah oui, des signes. Ouais, il y en a toujours des signes au sport. Ouais. Fais-moi un signe. Voilà, et nous avons également Mimi. Voilà.
7: Bonjour papy, Mimi. Serge, bonjour à tous les auditeurs et auditrices. Et je vous attends au téléphone, comme d'habitude, et je vous souhaite une bonne matinée.
4: Mais bonne matinée.

0: dîner, messieurs, dames, ça sonne.
1: Oui.
0: Allez, on y va, au boulot. C'est Lulu et Robert. Bon, tu sais qui c'est, toi.
1: Oui.
2: Toi, on les connaît, les premiers, les gens qui...
0: Voilà, les lève-tôt.
1: Et papy, s'il te plaît, oui. Si quelqu'un peut nous renseigner un voisin, une voisine,
0: voilà,
1: des amis...
0: Voilà, je pense à Olive, notamment à côté.
1: Pour Jean-Pierre Boutin.
0: Boutin à Saint-Rémy-de-Salaire, on n'a plus de nouvelles. Alors, si quelqu'un a... N'hésitez pas à nous le faire savoir.
1: Merci.
0: Merci. Alors, on va continuer avec, comme à l'accoutumée, nos sélections. Et pour notre première sélection, nous allons faire un petit tour au Luxembourg. Retrouver Christian Henri Baldoff, dit Baldo, qui nous interprète un slow, Une maison sans femme.
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1: Nicolas Devoir, musicien, chanteur et accordéoniste de Charéo dans la Sarthe, qui animateur que vous pouvez retrouver sur les réseaux sociaux et les plateformes informatiques, vous offre cette valse. Aïe, aïe, bonite.

0: Le point météo. Alors, c'est un dimanche ensoleillé qui nous attend selon Météo France. Le soleil sera bien présent dès le matin, après la dissipation des brumes matinales. Il sera généreux même si dans l'après-midi, quelques nuages d'altitude viendront perturber le ciel. Pour les maximales, on notera 32 degrés à Brive, 31 à Souillac, Figeac et Saint-Constant, 29 degrés à Gramat et à Bourg-les-Orgues, 28 à Égletons, Vic-sur-Serre, à La Roquebrou, 27 degrés à Saint-Julien-le-Pèlerin, à Sornac et 26 du côté La Tronquière de Pierrefort. Pour demain, même type de temps avec des températures revues à la hausse. Préparez les chapeaux pour demain. Bonne journée, bonne fin de dimanche.
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0: Et nous continuons avec un boléro à présent avec le jeune Sébastien Géroudet, voilà, que vous apprendrez à connaître pendant ces 4 semaines. Un boléro au clair de lune.

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29: Et nous continuons avec nos sélections, bien sûr, avec un célèbre musicien et accordéoniste français. Il s'agit de Roberto Milesi, qui vous invite à une valse. Ça tourne à Ville-Tanneuse, dans le 93. C'est parti.

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1: Et nous terminons ces sélections avec le plus berrichon des berrichons. Il s'agit de Manu Blanchet de Saint-Genoux dans l'Indre. Il nous interprète une bourrée berrichonne, la bourrée des Brandons. C'est des traditions ancestrales telles que des feux de la Saint-Jean.

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1: Alors, les courses auront lieu aujourd'hui à Longchamp. C'est le super handicap de la rentrée dans la troisième course qui servira de support pour ce tiercé quarté et quinté plus. Le départ est fixé à 15h15. Il y aura 18 portants sur une distance de 2000 mètres. Jordan FM vous a sélectionné les 2, 3, 4, 9 et 6. Je répète, le 2, le 3, le 4, le 9 et le 6. Quelques propositions pour le jeu simple. Le 2 gagnant et le 3 et 4 placés. Mention particulière pour Human Evolution, bien placé à la corde. Il trouve une belle occasion de renouer avec le succès ce dimanche.
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1: En page sport, en rugby tout d'abord, vendredi en Pro D2, défaite du Stade Aurillacois à Oyonnax 52 à 17. Brive a battu Nice 36 à 17. Top 14, l'ASM est sorti de son duel vainqueur face au Stade Français 25-16. Et en espoir, le Stade Aurillacois a frôlé la victoire du côté de Toulouse. Battu 35-32. En handball, joli succès des Saint-Florent face à Nîmes, 38-28. Et football, Coupe de France, troisième tour, le Sporting Châtaigneraie a battu la Vallée de l'Otre 1-0. Retour demain lundi de l'émission Le Club Rouge et Bleu à 18h. Toute l'actualité sportive du Stade Aurillacois et le tout en direct de 18 à 19h. Bonne fin de week-end à tous et à toutes. Voilà qui est dit. Et alors, on va attaquer les dédicaces à présent. Un petit jingle.
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1: Alors, un morceau qu'on n'avait pas pu diffuser la semaine dernière, il s'agissait de Sylvie Pulès, Dans mon village. Sylvie Pulès qui est de retour du Canada. Bonjour Serge et l'équipe, je voudrais Dans mon village de Sylvie Pulès pour la famille Isserte d'Escalmès, pour Rico Asfo de Le Cid et pour Isa, merci. Et c'est également pour Papane, Véro, Monique et Jacques, tous mes amis Risseton, Jackie Amolem dans la Côte d'Or, la famille Fofi Fonfec à la Mativi, les Gaulois de Siran de la part de Guitou. C'est pour Jean-Marc côté de Dejoux, Monsieur Gervasoni Alaigne, Gérald de Pont-Sainte-Marie, Colette et Jeannot Auquier, Lilian et sa famille, Aris de Paul Mignac. Bien le bonjour à Jean-Luc Ozol.

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1: Écoutons Joe Priva, oiseau du matin, c'est pour Josette, à l'EHPAD de la Forêt, à Ytrac, la famille Felgine, à Vernus, Odette Taxi, à Saint-Antoine-et-Vézac, Popo, logement foyer à Bias, pour le personnel et les résidents, Yvette à Decize, dans la Nièvre, Tati Liliane à Saujon, dans les Charentes, et pour ma maman, à l'EHPAD à Royac, et bien le bonjour aux résidents Josette, Jeannot, François, Baptiste, Gilbert, monsieur Delors, et M. Cambrieux, et bien d'autres d'ailleurs, et ainsi que pour le personnel. De la part de Michel, et pour Janine et Alice à la maison de retraite de Morse, pour Claude de Thune, Denise et Albert à Saint-Paul-des-Landes, pour André d'Argentat, Janine de la Roquebrou, et pour toute l'équipe du Taïtou, gros bisous et bonne matinée. Et de la part de la Patraque, pour Jean Thiezac, pour Serge Christian, Michel, Bernard, gros bisous à vous quatre.

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1: Et nous écoutons Franck Dumancy. C'est le plus beau tango du monde de Vincent Scotto. C'est de la part de Yelena et Zoran pour leurs parents, Benoît et Myriam, Jean-Louis et Thérèse à Toulon. Une corbeille de gros bisous, sans oublier l'équipe du Taïtou. Grand merci de la part d'Yvette et sa famille pour Franck Dumancy et ses musiciens, la famille Tellière, Mamie Ditrac, la famille Clamagéran, Céline et Jérémy et sa famille, Olivier et Sylvie, et pour Serge, Christian, Bernard, sans oublier Mimi. Bon dimanche et bonne semaine à tous. Et de la part de Mireille et Jean-Pierre pour la famille Salacrou, coucou à Nadine et Fitch Aitrac, pour Tony, Jackie Caz et pour la famille, pour toute l'équipe du Taïtou, Jordan FM, le plus beau tango du monde.

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6: Et nous retrouvons vos messages avec ce titre de Jacques François, Simon de Charleston. C'est pour monsieur et madame Leibro à Cassagnouz. Pour les amis du quartier de Boudieu, la famille Faubladier à Fénérol et les Sénats, Solange et Albert à Malé de Talisa, Martine du côté des Jordes, Alice et Janine à l'EHPAD de Morse, le fan club à Boissé, Jean-Claude à Bancou de Marcolès et le chevrier Roger du côté du pont de Cabrières, Simone Charleston.

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1: Une demande de Michael du côté de Port-les-Orgues. Bonjour à l'équipe du TAI Tout, je suis bénévole du comité des fêtes de Port-les-Orgues. Pouvez-vous me faire passer une annonce, ça va pas tarder, Michael. Pour la fête de Port-les-Orgues. Et en dédicace, pouvez-vous passer Gerberousse. C'est de la part de Michael et Marine de Port-les-Orgues pour Alain et Sylvie d'Arpajon-sur-Cerre, Jean-Baptiste de Darnay et Mamie Huguette de La Nombre, et aussi pour toute l'équipe du Tiaïtou. Merci cordialement. Gerberousse, interprété par les cabrettes et accordéons d'Éburon de Payrol. C'est une dédicace pour notre ami Guitou pour lui souhaiter une très bonne journée de la part de Françoise et Yves Raoul. Gerberousse, c'est de la part de lui et Robert pour Marie-Françoise et Daniel, Marie-Claude, Roger et SOS Dépannage et toute l'équipe du Taïtou de la part de Pierrette et Raymond pour Margot, Jean-Pierre et Raymond en espérant qu'il viendra me voir au CMC. Bonne matinée et bon dimanche et bonne santé. Voilà, Pierrette.

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Voilà qui est dit. Ensuite, ce dimanche, à 13 septembre, vide-grenier, en centre-ville de Bord-les-Orgues, à partir de 6 ans. Et les animations, c'est sur la journée avec les petits ducs buvettes. Et puis, vous pouvez y aller pour vous restaurer. Tout est sur place. Ensuite, thé dansant au Mélodie de Nacre dès 14h30 avec Alain Michel et son orchestre. Et demain lundi, toujours à 14h30, vous danserez avec Pascal Loubersac. Renseignements, réservation 07 63 94 37 77. Au rétro à Baraqueville, thé dansant de 15h à minuit avec Amandine Musichini. 06 33 79 30 34. À Saint-Paul-des-Landes, thé dansant avec l'orchestre Mélodies. Renseignement 07 69 16 55 08. C'est à partir de 14h30. Demain, lundi, reprise des danses country à Aurillac. Contact 07 86 16 59 51 ou bien 06 88 92 21 12. C'est au Sismographe. Yannick Glegbro vous attend à Jalérac cet après-midi à la salle de la Sapinière. Renseignements et inscriptions au 04 71 69 75 56. Au Tonnerre, c'est mercredi prochain, mercredi 16 à partir de 19h30 dans le cadre unique des dansants avec Philippe Rodriguez. Et n'oubliez pas de réserver vos repas du soir 07 86 17 72 01. Et pour les gens qui n'auraient ou qui auraient oublié de réserver, voilà, il est encore temps pour le gala de fin de saison au Tolerme le 7 octobre prochain. Une journée exceptionnelle vous y attend pour la première fois dans la région. La voix de Céline Dion et bien d'autres interprétées par Rachel. Et à partir de 13h30, repas dès 12h, réservation 06 80 56 34 98. Deuxième partie à 15h, débutera le gala avec l'orchestre de Mathieu Martini, Étienne de Normandie, Gilles Sabi, Bernard Rual, Guillaume Baudequin. Jusqu'à 19h30, possibilité de restauration le soir. Le 19 septembre, voilà, à la salle polyvalente de la Rancoubou aura lieu un repas à midi, coq au vin suivi d'une après-midi dansante de 15h à 20h, animé par Yannick Leibro, réservé avant le 14 06 72 60 44 25 ou bien au 06 30 02 92 69 04 71 48 17 39. À Nave, samedi prochain de 15h à 19h, t'es dansant avec Aldo Feliciano et son orchestre. Renseignements et réservations au prix de Nevi Danse 06 07 64 49 23. Toujours le 19, c'est à Bord-les-Orgues. Voilà le message de Michael. Une course Color Run à partir de 16h. C'est pour la fête de bord. Défilé de charcuterie à 20h30. Feu d'artifice offert par la commune de Bord-les-Orgues. Soirée karaoké avec GBL Animation, rue de Paris. Et le dimanche 20, défilé de charfleurie, spectacle avec le groupe folklorique portugais La Belle Vie et présence des Gounons. Voilà qui est dit. 19 toujours, soirée paella à partir de 10h30 à Saint-Julien-de-Jordan, réservation 06 03 45 15 93. Animation Les Baladins du Ségala. Concert de l'ensemble vocal Voix Libre à 16h30 à l'église de Calvinet. Concert organisé par l'Amicale, c'est toujours samedi prochain, l'Amicale des enfants du canton de Montsalvi à Paris, en partenariat avec l'Automne du

0: de l'Arbre dans le cadre de son 50e anniversaire et des Journées du Patrimoine, la Scantaire de Loubrac, entrée libre, venez écouter les chants traditionnels d'Auvergne à la salle polyvalente de Montsalvy. Dimanche prochain, Belote à Juniac, à partir de 14h, Chou Farci, à 12h, à Boissé. Porte ouverte de l'Oustal Rouge à Mauriac, buvette Boriole Restauration, 06 31 89 60 75. Visite guidée du musée. Pièce de théâtre à la salle polyvalente de Croix de Ronesque dimanche à 15h20, dimanche 20 septembre à 15h avec la troupe du vent sur les planches. Possibilité de restauration à midi, réservation 06 à 07 66 60 35 organisé par le club des aînés Carla Cross Saint-Étienne de Carla. Voilà qui est dit, mais j'ai fini juste à temps, quoi. On va attaquer les dédicaces et les messages que vous nous avez envoyés avant de retrouver notre invité tout à l'heure vers 10h30 par là, 10h20, 10h30. Madame Clavel, la présidente des groupes des Bruyères de Bénin. Alors, pour l'instant, nous allons écouter Pierre-André de la part de Margot pour la bourrée de Calades, pour Marie et Christian, pour Pierrette et Raymond, une valse de Pierre-André. Bisous à l'équipe. Tourne mon cœur, c'est le titre choisi. Et c'est de la part de sa fille Danielle, dite Cazette, pour ses enfants. Petits-enfants, pour petite mamie Denise, nous t'aimons très fort, sans oublier les bons moments passés ensemble. Gros bisous. Et de la part de Michel et Lucienne pour ses enfants et petits-enfants et toute l'équipe du Taïtou. De la part de sa chérie qu'elle aime de tout son cœur. Gros bisous.
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1: Et nous écoutons Céline et Jérémy, la belle de Cadix. C'est de la part de Janine de l'Orgoubou, sans oublier Mimi et toute l'équipe du Taïtou. De la part de Mauricette pour toute sa famille et ses amis et l'équipe du Taïtou. Gros bisous. De la part, c'est pour Nini, Martine et Pierre et Dimitri, et la famille Condamina Sessori. Patrick et Thérèse du côté de Parlant, les familles Clamagirand à Parlant et Rousier, la famille Mallet du côté de Cabrières, les cousins, cousines, oncles et tantes à l'écoute aux quatre coins de France, et pour Manon et ses musiciens.

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28: Comme promis, je vous avais dit, je vais appeler Madame Clavel, ça va le faire, mais j'ai des problèmes téléphoniques. On va écouter Jean-Claude Laboucher en attendant une cheville ouvrière aussi de ce festival à Bénin. Jean-Claude, c'est la Paloma, voilà, c'est de la part de Louis Robert pour Marie-Françoise et Daniel. Marie-Claude et Roger pour SOS Dépannage. C'est de la part de Guy Alvarez pour son frère Daniel, Christian à Picasso. Et pour l'équipe du Taïtou, merci à Mimi, on l'oublie pas. De la part de Pierrette, de Pierrette pour René Bastide et ses trois fils et ses trois filles. Et c'est également de la part de ses filles pour Lucette.

0: Comme promis, voilà, j'ai réussi à trouver Madame Cavel. Bonjour Madame Cavel.
1: Bonjour Serge, bonjour Radio Jordan.
0: Ça va ce matin? Vous avez du soleil?
1: Oui, avec un soleil, tout va bien.
0: Voilà, et puis ça met la bonne humeur pour préparer le festival.
1: Ah, on en a besoin parce que c'est quand même une sacrée organisation.
0: Voilà, alors vous êtes la présidente du club des Bruyères, organisateur de ce 11e festival Accordéon Passion qui va se dérouler les 25, 26 et 27 septembre prochain. D'où vous est venue cette idée de festival?
1: Alors cette idée de festival, eh bien, l'édition 2026 en sera la 11e. L'idée du festival est venue par une réflexion menée par des passionnés de l'accordéon, par des passionnés de la musique, de la danse. Donc, après mûre réflexion, il est venu de lancer cette idée par cette association intergénérationnelle, et c'est un terme à laquelle on tient beaucoup,
0: oui.
1: Parce que lors de ce festival, nous faisons participer toutes les générations.
0: Voilà, c'est ce que j'ai pu voir, c'est une véritable fourmilière chez vous. Voilà, j'ai eu le plaisir de venir vous voir. Alors, on va parler un peu de la programmation du vendredi, et ensuite on fera une petite terre de musique, et on reprendra. Hein? Alors, pour le 25, qu'est-ce que vous nous avez prévu?
1: Alors, le vendredi 25 septembre, à partir de 20h30, 21h, un concert avec le célèbre orchestre de Richard Gardet et ses musiciens, chanteurs et danseurs interpréteront le meilleur du duo gagnant des artistes célèbres que sont Céline Dion et Jean-Jacques Goldman.
0: Parfait, c'est à 21h.
1: Oui,
0: au gymnase.
1: 21h, un spectacle de 2h, 100% live.
0: Voilà. Pour la restauration aussi, on va voir le côté pratique aussi. Pour la restauration, alors, c'est une restauration rapide, d'après ce que je vois.
1: Ah, exactement, c'est une restauration rapide, donc avec un food truck et accompagné d'une buvette, bien évidemment.
0: Bien sûr. Alors, je vais vous garder à l'antenne et on va écouter Sébastien Castagnier, qui est déjà venu parmi vous animer ce festival, qui va nous interpréter Perles du Cantal. C'était de la part de Colette de Saint-Étienne de Morse pour le Club des Aînés de Morse. Bonne journée, et pour toute l'équipe du Taïtou. De la part de Janine de la Rocobro pour toute l'équipe du Taïtou, sans oublier Mimi. Et de la part de Martine pour Michel, qu'elle aime de tout son cœur. Un petit instant et je vous rejoins. Hein.
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1: Retour avec mon invité, Madame Clavel, la présidente du Club des Bruyères, qui organise ce fameux festival qui aura lieu du 25, même ça commence un peu plus tôt parce que ça va à l'EHPAD, ça va au centre de loisirs également, du 25 jusqu'au 27. Alors parlez-moi un peu de ce programme du gala le samedi.
2: Alors le samedi, effectivement, il y aura le gala dansant.
1: Ah mais avant, peut-être, oui. Je voulais parler de à 10h le matin, excusez-moi Madame Clavel, mais j'avais oublié que notre ami Jean-Claude faisait visiter le musée.
2: Alors, effectivement, à 10h le matin, il y aura un rendez-vous au musée du Cabas pour une visite animée par Jean-Claude Laboucher, notre fidèle accordéoniste local, et guidée par probablement le président de l'association avec un atelier de démonstration présenté par les cabatiers et les cabatières. Ensuite, vous voyez que notre journée sera chargée puisque nous proposerons de 13h à 18h le concours des jeunes accordéonistes qui se décline en trois catégories, catégorie initiation, catégorie supérieure et excellence. Et il n'y a pas de... C'est la compétence et la qualité des jeunes espoirs qui fait qu'ils seront classés dans la catégorie supérieure ou excellence. Effectivement, nous avons de bonnes raisons de croire que la pérennité de l'accordéon a une longue vie parce que les jeunes espoirs sont vraiment très enthousiastes et jouent avec passion. Mmh. Ensuite, donc, nous avons le gala d'enfants de 14h à minuit.
1: Oui.
2: Avec bien évidemment une petite coupure pour la restauration avec un repas chaud. Donc l'après-midi se déroulera avec l'orchestre de Nicole Bergest.
1: Oui.
2: Et l'intervention d'accordéonistes fidèles et nouveaux, Sébastien Farge,
1: oui.
2: Hugo Martini, Véronique Pommier, Frédéric Langlais, Baptiste Guichard
1: et
2: notre ami Jean-Claude Laboucher.
1: Voilà.
2: Donc, le gala se poursuivra le soir après le repas avec l'orchestre de Denis Salès et encore les interventions des accordéonistes.
1: Voilà
2: ce beau programme pour les passionnés de musique, les passionnés de danse.
1: Festival pour le samedi.
2: Faites du plaisir, venez à Bénin.
1: Voilà, alors le 27, tant qu'on y est, le 27, une messe à l'église avec notre archevêque, pour moi je l'appelle l'archevêque, Sébastien Farge, il a le physique de l'emploi, il va très bien, à 10h je crois que c'est.
2: Moi j'aurais pas présenté Sébastien comme ça.
1: Ah bon, d'accord.
2: Effectivement, nous avons aussi la messe à l'église avec Sébastien Farge qui est le représentant, on ne peut mieux, de la musique dans les églises, parce que c'est vraiment
1: c'est vraiment
2: qualité et c'est un plaisir pour lui de jouer effectivement dans ce chœur d'église.
1: Il est dans son milieu.
2: Il sera accompagné d'autres accordéonistes.
1: D'accord.
2: Donc, à la fin de la messe, nous prenons l'enchaînement avec les aubades, donc nous défilons dans les rues du bourg de Bénin, nous allons faire une aubade dans les commerces et après, moment réconfortant, nous offrons l'apéritif à tous les festivaliers et pas simplement aux festivaliers, mais à toutes les personnes qui seront présentes à ce moment-là sur le cœur du village.
1: D'accord. Et l'après-midi ?
2: Et l'après-midi, l'incontournable thé dansant à partir de 14h. Avec l'orchestre de Cédric Bergougnou.
1: Voilà, et vous pouvez nous donner le numéro de téléphone sur lequel on peut avoir des renseignements et puis
2: alors,
1: surtout des inscriptions.
2: C'est indispensable. Alors pour les réservations sont obligatoires, sont vivement recommandées pour être placées, que ce soit pour le concert, que ce soit pour le gala. Le concert, il y aura très probablement des places à vendre sur le spectacle, le jour du spectacle. et le gala pour que vous puissiez être placé et avoir une réservation, un emplacement réservé. Surtout, ce qui est le repas, il faut obligatoirement une réservation, c'est facile à comprendre.
1: Oui,
2: parce
1: oui, ça.
2: Que quand il y en a pour 10, il n'y en a pas forcément pour 20. Donc
1: alors,
2: voilà, réservation et renseignement complémentaire au 07 86 74 80 70. Je répète, 07 86 74 80 70. Et vous pouvez suivre notre actualité et nos infos de dernière minute sur notre page Facebook Les Bruyères 19.
1: Les Bruyères 19, voilà qui est dit. Voilà, on a fait à peu près le tour complet. Je vous souhaite une bonne préparation et vous dis rendez-vous samedi certainement. Voilà.
2: Je vous remercie beaucoup et je remercie Radio Jordan et tous ses auditeurs et auditrices et j'espère en retrouver un bon nombre sur le 11e festival Accordéon Passion à Bénin.
1: Ça sera un plaisir de venir vous voir. Merci beaucoup Madame Clavel et bien le bonjour à toute l'équipe et bon courage pour la préparation.
2: Je n'y manquerai pas. Merci encore. Excellente journée à vous.
1: Merci. Au revoir.
2: Au revoir.
1: Alors, on va continuer en musique avec un veau qui tête bien, n'a pas besoin de fouin. Voilà, c'est Oisou qui l'interprète, c'est pour la famille Bro à Saint-Calbre du côté de Croise-de-Montvert. Merci à la cuisinière, dommage pour les arêtes. C'est pour Christiane et Gérard à Prendaigne, Jean-Paul au Cardiaguet de Saint-Christophe-en-Vallon, Kiki et Jean-Marc à Bias, pour tous les rabougris du cerveau lent. Voilà. Pour Stéphane et Corinna Épagne, Jean-Jacques à Celles-sur-Nièvre, Pascal et Claudie au Pont-de-Cabrières, Adrien et ses parents, du côté de Joux de Mamou. Un veau qui tête bien n'a pas besoin de fouin.
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1: Et nous écoutons Nadao, la Esta, c'est-à-dire la fête. C'est pour Enzo Rouchier, les danseurs, danseuses et musiciennes de la Passerelle de Rouen-Saint-Marie. Alors, donne un rendez-vous à Morse vendredi prochain. Mathieu Brousse, la bourrée du Calades. La famille, les familles Balmis, Comon, Carrière et Canche. JCB et Élise à Goudal, Madame Malbert au Pain de Cassagnouz, Baptiste et Monique à Grandel et Roland du côté de Girgol. La fête à la Esta.

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32: Et nous écoutons André Coutisson, la valse des hirondelles, c'est de la part de Marie-Hélène, pour Monsieur Candamine à l'EHPAD de la Jordane, pour Marcel Acouffin, Gisèle à Joux de Mamou, et pour toute l'équipe du Taïtou, bisous de la part de Michel et Christian. Serge, nous remercions Michel et Lucienne Faubladier, Didier, Monique Gramont, un petit coucou à Alain et un grand merci, à bientôt de se revoir. Alain du côté de la Régasse. De la part de Michel, pour Denise et Albert à Saint-Paul-de-Lande, Tata Rose, Ginette et Loulou, pour Martine Aujorde, pour Margot, gros bisous.

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1: Adieu, la fleur de ma jeunesse, c'est de la part d'Eliane à Saint-Mamé pour son mari Paul et sa famille à Saint-Mamé et Rodez. De la part de Michel pour sa chérie Martine avec une corbeille de gros bisous. Et pour toute l'équipe du Taïtou, merci Michel. De la part de Pierrette et Raymond pour Marie-Thérèse et Gérard, gros bisous. De la part de Dominique de Tuteil pour toute l'équipe du Taïtou avec de grosses bises. Et pour son ami Daniel et pour Michel et Francis.

simple. 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Tirage au sort lundi 14 avec Guillaume dans le 16-20. Ensuite, vide-grenier à Bord-les-Orgues, en centre-ville, c'est aujourd'hui. Animation toute la journée avec les Petits Ducs. Au Mélodie de Nacre, thé dansant avec dès 14h30 Alain Michel et son orchestre. Et demain lundi, toujours à 14h30, vous danserez avec Pascal Loubersrac. Renseignement réservation 07 63 94 37 77. Au rétro à Barraqueville, été dansant de 15h à minuit avec Amandine Musicini 06 33 79 30 34. À Saint-Paul-des-Landes, été dansant avec l'orchestre Mélodies. Renseignement 07 69 16 55 08. C'est à partir de 14h cet après-midi. Demain, reprise des danses country à Aurillac au Sismographe. Si vous êtes intéressé, vous appelez le 07 86 16 59 51 ou bien le 06 88 92 21 12. Yannick Leigbro vous attend à Chalérac cet après-midi à la SAD de la Sapinière. Vous pouvez appeler 04 71 69 75 56. Autolerme, c'est mercredi prochain, le 16, à partir de 14h30, dans le cadre unique de la guinguette du Tolerme. Thé dansant avec Philippe Rodriguez. Et n'oubliez pas de réserver votre repas du soir, 07 86 17 72 01. Yannick Leigbrook sera samedi prochain à la salle polyvalente de la Roquebrune pour un repas à midi, un coq au vin, suivi d'une après-midi dansante de 15h à 20h, animé par Yannick. Réservation avant le 14, 06 72 60 44 25, 06 30 02 92 69, 04 71 48 17 39. Aldo Feliciano est à Nave, à la salle du Pré-Bourru, à Nave, samedi prochain de 15h à 19h. Avec son orchestre, repas prévu le soir pour ceux qui veulent se faire inscrire. Voilà, c'est préparé par l'association NSL Rugby. Voilà, et renseignements, réservation 0607 64 49 23. C'est organisé par Nevi Danse. À Bord-les-Orgues, les samedis et dimanches prochains, fête de Bord-les-Orgues avec à 16h Color Run. Le samedi, 20h30, défilé de charfolerie nocturne, feu d'artifice, soirée karaoké à 21h, animation GBL, rue de Paris. Et dimanche, 15h, défilé de charfolerie, spectacle avec le groupe folklorique plus portugais, La Belle Vie, en présence des Gounod. Voilà, et également, soirée paella à partir de 19h30, c'est à Saint-Julien-de-Jordanne. N'oubliez pas de réserver 0603 45 15 93, animation avec les baladins du Ségala. Concert de l'ensemble vocal Bois Libre à 16h30 en église de Calvinet, toujours samedi prochain. Et concert organisé par l'Amicale des enfants du canton de Mont-Saint-Denis à Paris, en partenariat avec l'Automne du Puy de l'Arbre, dans le cadre de son 50e anniversaire des Journées du Patrimoine, leur Cantagre et de l'Aubrac. L'entrée est libre, venez écouter les chants traditionnels d'Auvergne à la salle polyvalente de Mont-Saint-Denis.

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Punaise. Voilà, bon. Alors, c'est Maria la Portugaise que nous allons écouter. C'est de la part de Philippe Maury. C'est pour Philippe Maury et sa famille à l'Aubressac. Alain, son épouse Abias, René et Christiane à La Feuillade. José Arénac, Gérard et Christiane à Saint-Mamé. Pierrot et Josette à Saint-Sac-Vénazès. Les familles Penqué à Bourg-les-Orgues. Maëlys et Émilie. René et Nicole à Sabadell. Marie-Aimée Jean, le Portugais. Mimi la Cadurcienne. Pour, de la part de Véro Noé Ode, pour son papou Daniel et toute l'équipe du Taïtou, et de la part de Michel et Christian pour les amis et voisins, Daniel, Bernadette Rispal, Jean-Louis et Annie, Mireille et Jean-Pierre, Antonio Monta, pour Raymond et Nadia, Nadia, Michel Rocher, Michel et Eliane Arpajon-sur-Serre, José Anacalbe, gros bisous à vous tous et pour notre ami Mickey et sa famille du côté du bois de Jalais.

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1: Nous écoutons Sandra Mélodie, La vie en rose. Bonjour Serge, une petite dédicace de la part d'Isabelle la brunette pour monsieur Barbelli, monsieur Noël Daniel le lapinou d'Arpajon, pour Jean-Pierre Lafarge, porte Marguerite pour... C'est pour Marguerite, pour Elisabeth, pour Bernadette et Titi, pour Sylvie et Alain Barbet, pour le groupe Cabrette et Accordéon du Bureau de Payrol à Itrac et Marcel Clermont. Bon dimanche, bonne oranzade, Serge, et à toute l'équipe. Je rajouterai que la nouvelle présidente Isabelle vous attend dimanche prochain au musée des traditions rurales, route de Plo à Mauriac, pour passer un moment convivial, buvette et restauration sur place ou bien à emporter. C'est de la part de Michel, pour Michel, de la part de Martou, avec un gros bisou, sincère amitié à toute l'équipe. Merci de la part de Guy de Calviac pour toute l'équipe du Taïtou et pour Nicole Raoul. Pour Mamie Odette et Tati Mimi, des gros bisous et bon dimanche à vous deux. Bon dimanche à toute l'équipe du Taïtou. Merci Karine du côté de Saint-Élide. La vie en rose.

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1: L'Occitane d'André Rock, c'est de la part de Gérard pour son plaisir personnel, pour Mimi et pour toute l'équipe. Bon dimanche. Et un message qui vient de m'arriver, il serait temps d'ailleurs. C'est, comment il s'appelle ? La présidente. Pourriez-vous me passer cette annonce, s'il vous plaît ? Le comité des fêtes de Saint-Bonnet-les-Tours-de-Mer l'organise le samedi 19 septembre, la dernière de l'été, 14h randonnée Saint-Bonnetoise et 20h soirée karaoké, Angels karaoké, ambiance assurée, repas, soupe, fromage, aligot, saucisse, souche, chantilly, réservation 06 77 69 02 01. Merci Séverine, la présidente, voilà. Et c'est pour Serge Séverine Bro de Crosse de Montvert. De la part de Michel, pour Émilie à Clermont-Ferrand, pour Gérard, Marie-Thérèse, Nadège, Mélodie, Flavie et Juliette, pour Solange et Albert, à Thalisa, gros bisous à vous tous et bon dimanche. C'est pour Janine du côté de Marmiès. Message, bonjour, c'est Bernadette qui m'envoie ce message. Merci de bien vouloir passer une dédicace à l'intention de tous les adhérents de l'Occitane. Nous reprenons l'atelier danse mardi 15 à 18h30 au Sismographe. Comme d'habitude, nous vous attendons nombreux. Pour tous les gens qui voudraient découvrir les danses traditionnelles auvergnates, venez nous rejoindre, vous serez bien accueillis. Et pour tout renseignement, appelez Bernadette 06 12 10 34 17. Et ensuite, le mardi 22, reprise de l'atelier chorale et théâtre, avise aux amateurs. Très bon dimanche à tous et gros bisous.

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28: Et nous retrouvons Franck Dumancy avec Tant qu'il y aura des coques. C'est pour la famille Bagès et ses amis du bassin minier, Guy et Nicole aux cendres, et pour toute sa la famille, sans oublier Mireille et toute sa famille. Bisous à tous de la part de Michel pour Tata Rose, sa copine Ginette, pour Loulou Margot, gros bisous à tous, et de la part de Claude de Tulle, pour toute l'équipe du Taitou avec ses amitiés. Et un grand bonjour à la famille Noireau et Papane des Rissés en Champagne. Merci à l'équipe de Jordan FM et son animateur Serge. Bon dimanche.

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1: Et nous écoutons l'harpe jaunaise, interprétée par les cabrettes et accordéons des bureaux de Paris-Roll-Ditrac. C'est pour ma dédicace au choix, pour l'équipe du Taïtou à l'antenne au téléphone, pour mon groupe cabrettes et accordéons des bureaux de Paris-Roll-Ditrac, le groupe L'Occitane et tous ceux qui sont à l'écoute. Bis à tous, Marcel, de la part de Marie-Thérèse et Gérard Ingral, pour Daniel Alvarez, on passe très fort à toi. Mélodie, Flavie, Juliette, pour la Calette de Carla, pour Pierrette au CMC, un grand bonjour de nous tous, de notre part. Bisous. Et de la part de Mamie Lastige René, pour ses trois filles et son fils, avec de gros bisous. Et c'est également la page jeunesse pour Marie et Robert à Marceau. Voilà. Et la famille Véchambre du côté de Crosse de Montvert.

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1: Sous le soleil de mon Aveyron, interprété par Sylvie Pulès, c'est de la part de Françoise pour Georges Arpajon sur Serre. Bisous. Et à Michel et son équipe, de la part de Claude Argenta pour toute sa famille et tous les danseurs de la guinguette du Tolerme, en leur disant à mercredi. Et pour l'équipe du Taïtou, c'est pour la famille Oustri du côté d'Antrague, pour Théa, Laureline, Raphaël, Louison, mes petits-enfants chéris, leurs parents à Rodez et Rouen-Saint-Marie, et de la part de Daniel et Gilbert pour Odette et Gilles en Normandie, Pierrette et Paulette à Aurillac, Jean-Jacques et Josette à La Rochelle, en vacances, pour Monsieur Fiche, Georges à Albar, de la part de sa sœur Danielle. Bisous.

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1: Un message de Sandrine pour Bernadette et Coco Deschauny et Dédé de la Jarry, une chanson de Nadal. Ou des Goya del Parti. Bonjour et à tous, on vous diffusera la semaine prochaine. Voilà, on n'a plus de place. En attendant, une petite Marseillaise. Voilà, c'est de la part de Monsieur Condamine à l'EHPAD de la Jordanne pour Monsieur Condamine. Ah oui, Roger, le maire de Saint-Souris, Monsieur Condamine, employé de Bruel Travaux Publics, une pensée. À l'appel complet de la Luzette fusillée pendant la guerre. La Marseillaise.

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1: Et prochain titre, ça sera pour ton anniversaire de Trio Musette. C'est de la part de son papa et de ce mamie Yaya. Un joyeux anniversaire à notre petite Louise. 11 ans, bon anniversaire Louise. Et déjà grande danseuse de la Miramontaise. Un coucou à papy Coco, mamie Lydie, sans oublier mémé du Bourdou. Bon dimanche à tous. Et un message qui vient de m'arriver. Un bisou à Zézé et Jackie de Cécile, Coralie et Clément.

Alors on va continuer avec Jojo et Rigolo, la Madelon. Une grosse pensée avec plein de bisous à mon petit Marius, qui j'espère aimera l'accordéon et ses traditions. Bon dimanche à la fine équipe du Taïtou et bonne orangeade. La Madelon, Jojo et c'est Rigolo, c'est de la part de Denise. Un très grand merci à l'amical Jean Oléon pour le magnifique séjour au pied du fou. Que du bonheur pour les 28 personnes. Bisous et merci.

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24: Et nous allons écouter Vino Grigio, interprété par Claude Julien. C'est de la part de Michel pour Lucienne et Michel Faubadier, tonton Didier et tata Monique. Bonne semaine à vous tous, gros bisous, à bientôt. De la part du clown pote de carotte pour Denise Veillac à Veillac le Grand, sans oublier les auditeurs et auditrices et l'équipe du Taïtou pour Denise, Jean et Michel, gros bisous. C'est le club pour les adhérents du club Alouette, Amitié Rencontre, Elita, c'est les auditeurs d'Aurillac et sa région. Sachez que la salle est climatisée, vous donne rendez-vous. Le club sera ouvert le mardi. La prochaine conférence gratuite aura lieu le 22 septembre de 10h à 12h, animée par l'association AT15, suivi d'un repas payant. Pris sur place et l'atelier mémoire sera ouvert le 25, le vendredi. Et on va souhaiter un joyeux anniversaire à Louise. C'était de la part de ses tontons et du papy qui sont en train de casser la croûte. À ta santé, Louise.

Jean Basile, c'est de la part de Jean-Jacques pour son papa Bernard, en souvenir des animaux qu'il aime tant, hommage du 11 septembre 2001 aux États-Unis. De la part de Claudine et sa copine, pour Anne-Marie, qu'elle se remette très vite de son genou et que l'on reparte très rapidement en voyage le plus vite possible. Et de la part d'Isabelle, pour Nadine Gilbert, sur le plus beau rocher du Tas. Gros bisous, c'est de la part de Mamie Renée de La Feuillade. Bon marché à toute l'équipe du Taïwan.

0: préparé la soupe, je suppose. Voilà, merci à tous, merci à toutes de votre écoute. Ça a été rapide aujourd'hui, mais c'est quand même 3 heures. Alors j'espère qu'ils vont s'approcher pour vous dire au revoir. Voilà, et merci.
1: Oui, ils n'étaient pas partis bien loin.
0: Hein?
1: Ils n'étaient pas partis loin. Bien loin.
0: Merci Christian.
1: Merci à toutes et à tous de nous avoir suivis. Le Taïtou en direct, s'il vous plaît, revient la semaine prochaine, dimanche prochain. D'ici là, restez fidèles au programme de Jordan FM.
0: Merci Bernard.
2: Alors bon dimanche à toutes et à toutes. Un petit coucou aux Claudine. Et je vous souhaite un bon dimanche et une bonne semaine en compagnie de Jordan FM.
0: Merci Mimi.
3: Merci Papy Serge et merci à tous les auditeurs et auditrices. Je vous dis à dimanche prochain et te remercie.
0: À dimanche prochain. Salut à tous, salut à toutes.

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1: Bonjour à tous. Le gouvernement prête à faciliter les donations familiales dans le cadre du budget 2027. Des mesures temporaires pour faire circuler l'argent au moment où il est le plus utile et sans devoir attendre un décès et une succession, annonce Matignon. La France épargne beaucoup, mais transmet trop tard, estime Sébastien Lecornu. Le plafond des sommes exonérées de taxation devrait notamment être relevé à 50 000 euros. De son côté, Marine Le Pen dit préférer un budget imparfait opérationnel avant la présidentielle plutôt qu'une loi spéciale. C'est ce qu'a déclaré la candidate du Rassemblement National hier au Touquet devant les parlementaires du parti. Marine Le Pen est attendue aujourd'hui dans son fief d'Ennabeaumont pour sa rentrée politique. Beaucoup de monde dans la rue hier en Allemagne. Près de 150 000 personnes ont manifesté dans plusieurs villes contre l'extrême droite, une petite semaine après la victoire de l'AfD dans la région de Saxe-Anhalt. La démocratie n'a pas besoin d'alternative, pouvait-on notamment lire sur des pancartes. Retour en France avec ce nouveau drame dans le massif du Mont-Blanc. Un alpiniste de nationalité tchèque, âgé d'une

0: Et puis c'est l'heure de la revanche pour l'équipe de France féminine de basket. Les Bleus retrouvent les États-Unis ce soir en finale du Mondial, 2 ans après celle perdue d'un petit point au JO. C'est la toute première fois que les Françaises ont disputé une finale de Coupe du Monde. Très bonne journée à tous.
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1: Bonjour à tous. Le budget 2027 suscite déjà un désaccord entre le gouvernement et le Parti socialiste. Le ministre de l'économie, Roland Lescure, prévoit un effort de l'ordre de 30 milliards d'euros. Il estime que tout le monde devra contribuer pour réduire le déficit avec un effort réparti, je cite, dans la justice. Mais Olivier Faure défend une autre ligne. Invité de BFM TV ce midi, le premier secrétaire du Parti socialiste estime qu'il n'est pas juste de faire contribuer les retraités et souhaite davantage faire participer les plus riches. C'est un dimanche de rentrée politique pour la droite comme pour la gauche. Marine Le Pen est aujourd'hui à Hénin-Beaumont où elle doit prononcer son discours de rentrée devant ses soutiens. À gauche, la fête de l'humanité se poursuit aujourd'hui en Essonne pour sa dernière journée avec les prises de parole hier de Jean-Luc Mélenchon et Fabien Roussel. L'autoroute A412 continue de faire débat en Haute-Savoie. Les travaux de déboisement ont commencé il y a une semaine, mais les opposants restent mobilisés sur place. Deux députés de la France Insoumise demandent de leur côté au préfet de renforcer le contrôle du concessionnaire Amedea sur la protection des espèces protégées. En Suisse aussi, le projet inquiète. La ville de Genève s'y oppose déjà avec des craintes sur la circulation et la pollution autour du lac Léman. À l'international, la Russie n'exclut pas une reprise des négociations avec l'Ukraine en octobre. Le porte-parole du Kremlin, Dimitri Peskov, évoque de nouvelles discussions trilatérales avec Washington et Kiev pour avancer sur le règlement du conflit. Aucune date précise n'a toutefois été annoncée à ce stade. Et puis, place au sport et d'abord du tennis. La finale de l'US Open chez les hommes, c'est ce soir. Alexandre Zverev face à l'Américain Ben Shelton. L'Allemand dispute sa troisième finale de Grand Chelem de l'année. Un match à suivre à partir de 20h. Et du rugby pour terminer, le champion de France reçoit

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1: Bonjour, quoi de beau à la télé pour cette soirée du 13 septembre sur TF1. Qu'est-ce qu'on a tous fait au bon Dieu? Film avec Christian Clavier et Chantal Lobby sur France 2, second tour. Film réalisé par Albert Dupontel. Journaliste politique, Nathalie est peu à peu mise à l'écart par la chaîne de télévision qui l'emploie. Mais alors que la présidentielle approche, la jeune femme va suivre le favori des sondages. Sur Arte, Le Parrain, film avec Marlon Brando. Sur Sister, La Momie, film avec Tom Cruise. Bien qu'elle ait été enterrée dans un tombeau au fin fond d'un désert, une princesse de l'ancienne Égypte revient à la vie. Sur France 3, Brokenwood, série. Sur France 4, Normal, pièce de théâtre. Et puis sur M6, Zone Interdite, magazine présenté par Ophélie Meunier sur le thème « Nous avons infiltré l'école, l'enquête choc ». Pendant un an, des journalistes de l'émission ont enquêté au cœur de l'éducation nationale, parfois en caméra cachée, pour révéler des dysfonctionnements. Très belle soirée télé à tous.
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Le Secours catholique de Jussac recherche des bénévoles pour élargir les heures d'ouverture de sa boutique solidaire de vêtements de seconde vie, située au 13 avenue des Raux à Jussac. Deux personnes sont recherchées pour le lundi après-midi, pour le vendredi matin et ou pour le samedi après-midi. Ces futurs bénévoles s'occuperont de la boutique solidaire, mais également de l'accueil et l'écoute des personnes qui viennent au local. Pour tout renseignement complémentaire, il convient d'appeler Lionel au 06 30 28 90 65 06 30 28

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1: Bonjour à tous. Le budget 2027 suscite déjà un désaccord entre le gouvernement et le Parti socialiste. Le ministre de l'économie, Roland Lescure, prévoit un effort de l'ordre de 30 milliards d'euros. Il estime que tout le monde devra contribuer pour réduire le déficit avec un effort réparti, je cite, dans la justice. Mais Olivier Faure défend une autre ligne. Invité de BFM TV ce midi, le premier secrétaire du Parti socialiste estime qu'il n'est pas juste de faire contribuer les retraités et souhaite davantage faire participer les plus riches. C'est un dimanche de rentrée politique pour la droite comme pour la gauche. Marine Le Pen est aujourd'hui à Hénin-Beaumont où elle doit prononcer son discours de rentrée devant ses soutiens. À gauche, la fête de l'humanité se poursuit aujourd'hui en Essonne pour sa dernière journée avec les prises de parole hier de Jean-Luc Mélenchon et Fabien Roussel. L'autoroute A412 continue de faire débat en Haute-Savoie. Les travaux de déboisement ont commencé il y a une semaine, mais les opposants restent mobilisés sur place. Deux députés de la France Insoumise demandent de leur côté au préfet de renforcer le contrôle du concessionnaire Amedea sur la protection des espèces protégées. En Suisse aussi, le projet inquiète. La ville de Genève s'y oppose déjà avec des craintes sur la circulation et la pollution autour du lac Léman. À l'international, la Russie n'exclut pas une reprise des négociations avec l'Ukraine en octobre. Le porte-parole du Kremlin, Dmitri Peskov, évoque de nouvelles discussions trilatérales avec Washington et Kiev pour avancer sur le règlement du conflit. Aucune date précise n'a toutefois été annoncée à ce stade. Et puis, place au sport et d'abord du tennis. La finale de l'US Open chez les hommes, c'est ce soir. Alexandre Zverev face à l'Américain Ben Shelton. L'Allemand dispute sa troisième finale de Grand Chelem de l'année. Un match à suivre à partir de 20h. Et du rugby, pour terminer, le champion de France reçoit le champion d'Europe. Un choc entre le Stade Toulousain et l'Union Bordeaux-Bègles en clôture de la deuxième journée de Top 14. Coup d'envoi 21h05. Bon après-midi à tous.
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1: Bonjour à tous. Le budget 2027 suscite déjà un désaccord entre le gouvernement et le Parti socialiste. Le ministre de l'économie, Roland Lescure, prévoit un effort de l'ordre de 30 milliards d'euros. Il estime que tout le monde devra contribuer pour réduire le déficit avec un effort réparti, je cite, dans la justice. Mais Olivier Faure défend une autre ligne. Invité de BFM TV ce midi, le premier secrétaire du Parti socialiste estime qu'il n'est pas juste de faire contribuer les retraités et souhaite davantage faire participer les plus riches. C'est un dimanche de rentrée politique pour la droite comme pour la gauche. Marine Le Pen est aujourd'hui à Hénin-Beaumont où elle doit prononcer son discours de rentrée devant ses soutiens. À gauche, la fête de l'humanité se poursuit aujourd'hui en Essonne pour sa dernière journée avec les prises de parole hier de Jean-Luc Mélenchon et Fabien Roussel. L'autoroute A412 continue de faire débat en Haute-Savoie. Les travaux de déboisement ont commencé il y a une semaine, mais les opposants restent mobilisés sur place. Deux députés de la France Insoumise demandent de leur côté au préfet de renforcer le contrôle du concessionnaire Amedea sur la protection des espèces protégées. En Suisse aussi, le projet inquiète. La ville de Genève s'y oppose déjà avec des craintes sur la circulation et la pollution autour du lac Léman. À l'international, la Russie n'exclut pas une reprise des négociations avec l'Ukraine en octobre. Le porte-parole du Kremlin, Dimitri Peskov, évoque de nouvelles discussions trilatérales avec Washington et Kiev pour avancer sur le règlement du conflit. Aucune date précise n'a toutefois été annoncée à ce stade. Et puis, place au sport et d'abord du tennis. La finale de l'US Open chez les hommes, c'est ce soir. Alexandre Zverev face à l'Américain Ben Shelton. L'Allemand dispute sa troisième finale de Grand Chelem de l'année. Un match à suivre à partir de 20h. Et du rugby, pour terminer, le champion de France reçoit le champion d'Europe. Un choc entre le Stade Toulousain et l'Union Bordeaux-Bègles en clôture de la deuxième journée de Top 14. Coup d'envoi 21h05. Bon après-midi à tous.
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Bonjour à tous. Marine Le Pen lance sa campagne présidentielle à Hénin-Beaumont. La candidate du Rassemblement National tient son premier grand discours et place le pouvoir d'achat et le logement parmi ses priorités. Le logement, c'est un sujet majeur pour vous, donc un sujet majeur pour moi, a-t-elle déclaré. Ce lancement intervient après plusieurs polémiques et des signes de tension avec son numéro 2, Jordan Bardella. 8 ans après les attentats de Trèbes et Carcassonne, le procès s'ouvre demain à Paris. 3 accusés comparaîtront devant la cour d'appel jusqu'au 9 octobre. Pour rappel, ces attaques avaient fait 4 morts, dont le lieutenant-colonel de gendarmerie Arnaud Beltrame. À l'international, un train reliant Kiev à Varsovie a été frappé par un drone russe en Ukraine. Le convoi se trouvait près de la frontière polonaise et transportait 206 passagers. Selon la Pologne et l'Ukraine, aucune victime n'est à déplorer. Volodymyr Zelensky affirme également que l'ouest du pays a été attaqué, notamment des installations énergétiques, des entreprises et des bâtiments résidentiels. L'Europe veut renforcer sa présence dans l'Arctique. Les dirigeants de l'Union européenne se réunissent aujourd'hui et demain en Finlande pour définir leur stratégie dans cette région qui se réchauffe 3 à 4 fois plus vite que le reste de la planète. La fonte de la banquise ouvre de nouvelles routes commerciales et attise les ambitions de la Russie, de la Chine et des États-Unis. Retour en France, la chasse ouvre officiellement aujourd'hui, une ouverture maintenue malgré les incendies de cet été, alors que des associations réclamaient un report. Dans le Var, le petit gibier reste interdit à la chasse dans les secteurs touchés par les incendies. La chasse à la marmotte est également contestée par des militants, mais reste autorisée dans quelques départements alpins, dont la Savoie. Du sport et du tennis, la finale de l'US Open chez les hommes ce soir, Alexander Zverev face à Ben Shelton. L'Allemand dispute sa 3e finale de Grand Chelem de l'année, un match à suivre à partir de 20h. Et puis en foot, suite et fin de la 4e journée de Ligue 1, 3 matchs sont au programme aujourd'hui avec notamment Brest PSG à 20h45. Excellente journée à tous.

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1: Bonjour, quoi de beau à la télé pour cette soirée du 13 septembre sur TF1. Qu'est-ce qu'on a tous fait au bon Dieu? Film avec Christian Clavier et Chantal Lobby. Sur France 2, second tour, film réalisé par Albert Dupontel. Journaliste politique, Nathalie est peu à peu mise à l'écart par la chaîne de télévision qui l'emploie. Mais alors que la présidentielle approche, la jeune femme va suivre le favori des sondages. Sur Arte, Le Parrain, film avec Marlon Brando. Sur Sister, La Momie, film avec Tom Cruise. Bien qu'elle ait été enterrée dans un tombeau au fin fond dans le désert, une princesse de l'ancienne Égypte revient à la vie. Sur France 3, Brokenwood, série. Sur France 4, Normal, pièce de théâtre. Et puis sur M6, Zone Interdite, magazine présenté par Ophélie Meunier sur le thème « Nous avons infiltré l'école, l'enquête choque ». Pendant un an, des journalistes de l'émission ont enquêté au cœur de l'éducation nationale, parfois en caméra cachée, pour révéler des dysfonctionnements. Très belle soirée télé à tous.
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1: Bonjour à tous. Marine Le Pen lance sa campagne présidentielle à Hénin-Beaumont. La candidate du Rassemblement National tient son premier grand discours et place le pouvoir d'achat et le logement parmi ses priorités. Le logement, c'est un sujet majeur pour vous, donc un sujet majeur pour moi, a-t-elle déclaré. Ce lancement intervient après plusieurs polémiques et des signes de tension avec son numéro 2, Jordan Bardella. 8 ans après les attentats de Trèbes et Carcassonne, le procès s'ouvre demain à Paris. 3 accusés comparaîtront devant la cour d'appel jusqu'au 9 octobre. Pour rappel, ces attaques avaient fait 4 morts, dont le lieutenant-colonel de gendarmerie Arnaud Beltrame. À l'international, un train reliant Kiev à Varsovie a été frappé par un drone russe en Ukraine. Le convoi se trouvait près de la frontière polonaise et transportait 206 passagers. Selon la Pologne et l'Ukraine, aucune victime n'est à déplorer. Volodymyr Zelensky affirme également que l'ouest du pays a été attaqué, notamment des installations énergétiques, des entreprises et des bâtiments résidentiels. L'Europe veut renforcer sa présence dans l'Arctique. Les dirigeants de l'Union européenne se réunissent aujourd'hui et demain en Finlande pour définir leur stratégie dans cette région qui se réchauffe 3 à 4 fois plus vite que le reste de la planète. La fonte de la banquise ouvre de nouvelles routes commerciales et attise les ambitions de la Russie, de la Chine et des États-Unis. Retour en France, la chasse ouvre officiellement aujourd'hui, une ouverture maintenue malgré les incendies de cet été, alors que des associations réclamaient un report. Dans le Var, le petit gibier reste interdit à la chasse dans les secteurs touchés par les incendies. La chasse à la marmotte est également contestée par des militants, mais reste autorisée dans quelques départements alpins, dont la Savoie. Du sport et du tennis, la finale de l'US Open chez les hommes ce soir, Alexander Zverev face à Ben Shelton. L'Allemand dispute sa 3e finale de Grand Chelem de l'année, un match à suivre à partir de 20h. Et puis en foot, suite et fin de la 4e journée de Ligue 1, 3 matchs sont au programme aujourd'hui avec notamment Brest-PSG à 20h45. Excellente journée à tous.
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1: Bonjour, quoi de beau à la télé pour cette soirée du 13 septembre sur TF1. Qu'est-ce qu'on a tous fait au bon Dieu? Film avec Christian Clavier et Chantal Lauby. Sur France 2, second tour, film réalisé par Albert Dupontel. Journaliste politique, Nathalie est peu à peu mise à l'écart par la chaîne de télévision qui l'emploie. Mais alors que la présidentielle approche, la jeune femme va suivre le favori des sondages. Sur Arte, Le Parrain, film avec Marlon Brando. Sur Sister, La Momie, film avec Tom Cruise. Bien qu'elle ait été enterrée dans un tombeau au fin fond d'un désert, une princesse de l'ancienne Égypte revient à la vie. Sur France 3, Brokenwood, série. Sur France 4, Normal, pièce de théâtre. Et puis sur M6, Zone Interdite, magazine présenté par Ophélie Meunier sur le thème « Nous avons infiltré l'école, l'enquête choc ». Pendant un an, des journalistes de l'émission ont enquêté au cœur de l'éducation nationale, parfois en caméra cachée, pour révéler des dysfonctionnements. Très belle soirée télé à tous.
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1: Bonjour à tous, Marine Le Pen lance sa campagne présidentielle à Hénin-Beaumont. La candidate du Rassemblement National tient son premier grand discours et place le pouvoir d'achat et le logement parmi ses priorités. Le logement, c'est un sujet majeur pour vous, donc un sujet majeur pour moi, a-t-elle déclaré. Ce lancement intervient après plusieurs polémiques et des signes de tension avec son numéro 2, Jordan Bardella. 8 ans après les attentats de Trèbes et Carcassonne, le procès s'ouvre demain à Paris. 3 accusés comparaîtront devant la cour d'appel jusqu'au 9 octobre. Pour rappel, ces attaques avaient fait 4 morts, dont le lieutenant-colonel de gendarmerie Arnaud Beltrame. À l'international, un train reliant Kiev à Varsovie a été frappé par un drone russe en Ukraine. Le convoi se trouvait près de la frontière polonaise et transportait 206 passagers. Selon la Pologne et l'Ukraine, aucune victime n'est à déplorer. Volodymyr Zelensky affirme également que l'ouest du pays a été attaqué, notamment des installations énergétiques, des entreprises et des bâtiments résidentiels. L'Europe veut renforcer sa présence dans l'Arctique. Les dirigeants de l'Union européenne se réunissent aujourd'hui et demain en Finlande pour définir leur stratégie dans cette région qui se réchauffe 3 à 4 fois plus vite que le reste de la planète. La fonte de la banquise ouvre de nouvelles routes commerciales et attise les ambitions de la Russie, de la Chine et des États-Unis. Retour en France, la chasse ouvre officiellement aujourd'hui, une ouverture maintenue malgré les incendies de cet été, alors que des associations réclamaient un report. Dans le Var, le petit gibier reste interdit à la chasse dans les secteurs touchés par les incendies. La chasse à la marmotte est également contestée par des militants, mais reste autorisée dans quelques départements alpins, dont la Savoie. Du sport et du tennis, la finale de l'US Open chez les hommes ce soir, Alexandre Zverev face à Ben Shelton. L'Allemand dispute sa 3e finale de Grand Chelem de l'année, un match à suivre à partir de 20h. Et puis en foot, suite et fin de la 4e journée de Ligue 1, 3 matchs sont au programme aujourd'hui avec notamment Brest PSG à 20h45. Excellente journée à tous.

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1: Bonjour, quoi de beau à la télé pour cette soirée du 13 septembre sur TF1. Qu'est-ce qu'on a tous fait au bon Dieu? Film avec Christian Clavier et Chantal Lauby. Sur France 2, second tour, film réalisé par Albert Dupontel. Journaliste politique, Nathalie est peu à peu mise à l'écart par la chaîne de télévision qui l'emploie. Mais alors que la présidentielle approche, la jeune femme va suivre le favori des sondages. Sur Arte, Le Parrain, film avec Marlon Brando. Sur Sister, La Momie, film avec Tom Cruise. Bien qu'elle ait été enterrée dans un tombeau au fin fond d'un désert, une princesse de l'ancienne Égypte revient à la vie. Sur France 3, Brokenwood, série. Sur France 4, Normal, pièce de théâtre. Et puis sur M6, Zone Interdite, magazine présenté par Ophélie Meunier sur le thème « Nous avons infiltré l'école, l'enquête choc ». Pendant un an, des journalistes de l'émission ont enquêté au cœur de l'éducation nationale, parfois en caméra cachée, pour révéler des dysfonctionnements. Très belle soirée télé à tous.
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1: Bonsoir à tous. Marine Le Pen a prononcé aujourd'hui son discours de rentrée à Hénin-Beaumont dans le Pas-de-Calais. Un discours axé sur l'un des concepts phares du RN, la priorité nationale. Les Français seront prioritaires chez eux, a lancé Marine Le Pen. Gabriel Attal, lui, était en déplacement au Mans. Le candidat Renaissance à l'élection présidentielle a affirmé qu'il voterait le budget 2027, alors que le premier secrétaire du PS prévient de son côté qu'il ne le votera pas en l'état. Budget qu'est en train de construire le Premier ministre, Sébastien Lecornu, a lancé une consultation pour réfléchir à la désindexation des retraites afin de redresser les comptes publics. C'est un procès attendu qui s'ouvre demain à Paris, 8 ans après les attentats de Trèbes et Carcassonne. 3 accusés sont renvoyés devant la cour d'appel des proches du terroriste. Ils vont comparaître jusqu'au 9 octobre. Ces attentats avaient coûté la vie à 4 personnes, dont le lieutenant-colonel de gendarmerie Arnaud Beltrame. 2 jours après l'accident de train en Normandie, les enquêtes se poursuivent pour comprendre comment il a pu dérailler. Un morceau de rail présent sur la voie pourrait être à l'origine de l'accident. Il faut rester extrêmement prudent. Aucune piste n'est exclue, a indiqué aujourd'hui le ministre de l'Intérieur sur France 2. Le ministre des Affaires étrangères polonais dénonce l'escalade de Moscou. Des frappes de drones russes ont eu lieu en Ukraine, près de la frontière avec la Pologne, notamment sur un train qui roulait entre Kiev et Varsovie. Les forces russes avaient déjà pris pour cible des infrastructures ferroviaires hier soir. Le foot, Lille retrouve le sourire après sa défaite mardi en Ligue des Champions. Le LOSC a battu 3-2-0 à l'occasion de la 4e journée de Ligue 1. À 20h45, le PSG se déplace à Brest. Et puis un titre de championne du monde à portée de main. L'équipe de France féminine de basket affronte ce soir les États-Unis en finale de la Coupe du Monde. Après un parcours historique, les Bleus vont tenter de barrer la route aux grandes favorites et actuelles tenantes du titre. Coup d'envoi à 20h. Voilà pour l'actualité. Bonne soirée à tous.

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Il se poursuivra à 16h dans l'église par une visite commentée en présence du fils de l'artiste, Micha Grechny. Ce moment sera suivi du dévoilement d'une plaque commémorative en l'honneur de l'artiste. Rendez-vous donc le dimanche 20 septembre à Ytrac.

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1: Bonjour, quoi de beau à la télé pour cette soirée du 13 septembre sur TF1. Qu'est-ce qu'on a tous fait au bon Dieu? Film avec Christian Clavier et Chantal Lobby. Sur France 2, second tour, film réalisé par Albert Dupontel. Journaliste politique, Nathalie est peu à peu mise à l'écart par la chaîne de télévision qui l'emploie. Mais alors que la présidentielle approche, la jeune femme va suivre le favori des sondages. Sur Arte, Le Parrain, film avec Marlon Brando. Sur Sister, La Momie, film avec Tom Cruise. Bien qu'elle ait été enterrée dans un tombeau au fin fond d'un désert, une princesse de l'ancienne Égypte revient à la vie. Sur France 3, Brokenwood, série. Sur France 4, Normal, pièce de théâtre. Et puis sur M6, Zone Interdite, magazine présenté par Ophélie Meunier sur le thème « Nous avons infiltré l'école, l'enquête choc ». Pendant un an, des journalistes de l'émission ont enquêté au cœur de l'éducation nationale, parfois en caméra cachée, pour révéler des dysfonctionnements. Très belle soirée télé à tous.
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1: Il est 20h, vous écoutez Jordan FM, on va essayer de bien terminer ce week-end avec du rock. Voici The Black Sorrow.

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1: The Black Sorrows, The Chosen Ones, à l'instant dans Born in Rock, extrait de l'excellent album Hold On To Me, considéré en Australie comme un chef-d'œuvre de la musique locale, l'album qui a propulsé le groupe à l'international. Et ça me donne l'occasion de vous reparler du livre Rock Australien, un continent en 100 disques d'Emmanuel Chirache, sorti au début de l'année aux éditions Le Mot et le Reste. Et Emmanuel nous avait présenté son livre dans cette émission, un bouquin qui retrace l'histoire de la scène rock australienne à travers une sélection de 100 disques incontournables, tout comme ce livre. Bruce Springsteen a déjà un nouvel album terminé, mais ce n'est peut-être plus celui que l'on entendra en premier. Dans une nouvelle interview accordée à Rolling Stone, le chanteur révèle travailler sur un second disque dont la nature lui semble suffisamment liée au moment présent pour justifier une sortie prioritaire. Aucun titre ni calendrier n'a encore été annoncé. Lorsque le journaliste de Rolling Stone lui demande directement s'il s'agit d'un disque solo ou d'un album avec le E Street Band, sa réponse tient en quelques mots: c'est une surprise. Quant à savoir quand celle-ci sera dévoilée, Springsteen assure ne pas encore le savoir, tout en espérant que cela arrivera le plus tôt possible, nous aussi.
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0: Le nouveau single d'Edil Knight, Volt, dans Born in Rock. C'était Rock Your Baby à l'instant.
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0: Le guitariste et chanteur d'Atlanta, Edil Knight, Volt, publiera Down Earl le 6 novembre, produit par Dan Auerbach, enregistré à Nashville. Ce nouvel album marque ses débuts sur le label Easy House Sound. Down Earl est né d'une série de sessions d'écriture organisées par Dan Auerbach chez Easy House Sound. Après des années passées à écrire, produire et avancer selon ses propres règles, Edil Knight, Volt a découvert une nouvelle manière de travailler. Il s'est notamment entouré du guitariste Marcus King, ainsi que des auteurs-compositeurs Pat McLaughlin, qui a travaillé entre autres avec Bonnie Raitt. Place au nouveau single de Jassy dans Born in Rock. Dans un instant, on écoute You Got the Look. Selon le principal intéressé, il s'agit d'une ode à la confiance en soi et la manière dont nous nous présentons lorsque nous cherchons à conquérir le monde. J'écoutais le premier album de Replacement lors de l'écriture de ce morceau, dont il est très énergique musicalement parlant. La transformation et l'évolution individuelle sont des thèmes récurrents chez moi et ce morceau les analyse avec un filtre garage punk enlevé. On écoute Jassy, You Got the Look. On a les Replacements.

0: Les Replacements de Paul Westerberg dans Born in Rock.
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0: Dans moins d'une minute, dans cette émission, je vais vous faire découvrir mon gros coup de cœur de ce dimanche soir. Un groupe originaire de Perth en Australie, The Birth Band, qui reste fidèle à sa recette gagnante avec son troisième album intitulé Ozonia, propose une ambiance décontractée, nonchalante, portée par des compositions riches, un jeu instrumental de haut vol, baigné d'harmonies vocales typiques du sud des États-Unis, imprégné de l'esprit décontracté du Grateful Dead des années 60. Cet album est une véritable bouffée d'air frais, un concentré de musique américaine cosmique. On va écouter le titre Avon Valley dans un instant.
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0: Retenez bien leur nom, The Birds Band, à l'instant dans Born in Rock.
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0: The Birds Band, Birds, B-U-R-E-S. N'hésitez pas à aller faire un petit tour du côté de YouTube, puisqu'il y a un excellent live à KEXP, la radio américaine qui propose des lives absolument magnifiques avec un son parfait. Franchement, c'est très difficile de se rapprocher du son de KEXP. C'est comme ça que j'ai découvert ce groupe en étant abonné à KEXP, tout simplement. Toujours du côté des nouveautés, le trio hollandais The Wolf a dévoilé son nouveau single Full Moon Ritual. C'est un morceau rock très énergique, brut, viscéral, aux guitares grondantes et à l'orgue hurlant. La chanson décrit le rituel imaginaire qui transforme un humain en loup-garou, comme un appel à hurler à la lune. Et c'est ce qu'on écoute tout de suite.
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0: Le classique de Chuck Berry, Sweet Little Sixteen, repris ici par le Ten Years After d'Alvin Lee en 1970 au film Horiste.
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0: Revivez les heures de gloire du groupe britannique Jethro Tull avec le tout nouveau coffret vinyle Jethro Tull 1968-1972, édité par le prestigieux label Rhino High Fidelity. Ce coffret collector rassemble les 5 premiers albums mythiques de la formation menée par Ian Anderson, entièrement remasterisé à partir des bandes analogiques originales. Du blues rock brut des débuts au chef-d'œuvre incontournable Aqualung, retrouvez le son chaud et authentique qui a forgé l'histoire de ce groupe. Un pressage vinyle lourd de haute qualité accompagné d'un livre exclusif riche en archives inédites. On écoute ce classique que vous connaissez si vous avez déjà écouté ou regardé le rock'n'roll Circus des Stones. C'est A Song for Jeffrey tout de suite.
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0: Le classique de Warren Devon, Lawyers, Guns and Money, repris par le groupe Widespread Panic.
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0: Widespread Panic est un groupe de rock américain originaire d'Athènes en Géorgie, formé en 1986. Devenu une véritable institution du mouvement jam band, le groupe mêle des influences du rock sudiste, de blues, de funk. Réputé pour sa longévité et sa dévotion à la scène, il détient notamment le record absolu du nombre de concerts complets consécutifs, plus de 60, à l'emblématique Red Rocks Amphithéâtre dans le Colorado.

0: jour côté live, je vous invite à vous rendre sur YouTube pour voir la magnifique performance de Teleski Tracks Band au mythique festival Bonnaroo. Le groupe y a joué ses classiques Made Up Mind, Midnight in Harlem, mais aussi des reprises de The Sky is Crying d'Elmore James ou Loving Cup des Rolling Stones. Je vous propose de retrouver Susan Teleski et Derek Trucks en live avec cette magnifique reprise des Box Tops. On écoute The Letter dans Born in Rock.
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1: Magnifique version du titre culte des Box Top The Letter par le Dedeki Trust Band dans Born in Rock.
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1: Flashback en septembre 76, Dr. Feelgood sur l'album live Stupidity.

0: Vibrio au chant et à l'harmonica, Wilco Johnson à la guitare, John B. Sparks à la basse et The Big Figure à la batterie. Contre toute attente pour un album de pop rock à cette époque, il s'est hissé à la première place du UK Album Chart dès sa première semaine de sortie. C'est le tout premier album live de l'histoire de la musique britannique à entrer directement à la première place des classements sans qu'aucun single n'en soit extrait. Dr. Feelgood en live, c'est maintenant dans Born in Rock.
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1: On arrive déjà à la fin de ce Born in Rock et avant de se quitter, on va écouter la sublime voix de Daniel Nicole et le titre Save Me. Elle est accompagnée ici à la guitare par Kenny Wayne Shepherd. Save Me, voici Daniel Nicole. Bon courage pour demain matin, bye bye.

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